à Côte-Nord, c'est le retour du concours de la pause café McDonald's et vous courez la chance de gagner des prix gourmands pour votre équipe de travail ou des certificats cadeaux. Donc, pour savoir comment participer, ben restez à l'affût. On va vous en parler. Inquiétez-vous pas. Un bon samedi soir en ce 11 juillet. Danaï Thériault qui vous accompagne sur la

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sur la Côte-Nord. Danaï Thériault qui vous accompagne. Bon samedi soir, on est le 11 juillet et ça va fêter gros hein, la semaine prochaine parce que du 16 au 19 juillet, c'est la 32e édition du Vieux Quai en fête. Il y a tellement une belle programmation. Loud, Marie-Mé, Francis de Grandpré et j'en passe. Il y a encore plus de personnes, là. Mais pour vrai, c'est à ne pas manquer et c'est à partir du 16, donc à partir de jeudi prochain qu'on va pouvoir en profiter ici dans la région. Y a rien de...

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1: 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On va vous en parler. Inquiétez-vous pas. Un bon samedi soir en ce 11 juillet. Danaï Thériault qui vous accompagne.

Danaï Thériau qui vous accompagne jusqu'à minuit aujourd'hui et je prends le temps de saluer tous ceux qui séjournent actuellement au Château Arnaud ou qui sont de passage dans la région. Ben merci beaucoup d'être là, toujours un plaisir de vous faire découvrir et de vous accueillir ici sur la Côte-Nord. Donc profitez de vos vacances et merci d'être à l'écoute. Je m'en ai...

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la Côte-Nord, Danaï Thériault qui vous accompagne. Bon samedi soir, on est le 11 juillet et ça va fêter gros hein, la semaine prochaine parce que du 16 au 19 juillet, c'est la 32e édition du Vieux Quai en fête. Il y a tellement une belle programmation. Loud, Marie-Mé, Francis de Grandpré et j'en passe, il y a encore plus de personnes là. Mais pour vrai, c'est à ne pas manquer et c'est à partir.

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Allez faire un tour dès maintenant, ce samedi soir. 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

0: Sur la Côte-Nord, bon début de journée. On se dimanche 12 juillet. On passe la journée ensemble. Ben, la journée. On est ensemble jusqu'à 9h et on se revoit ce soir. Ben, je voulais vous parler aussi que la semaine prochaine, ça va être très festif du côté de la Côte-Nord parce que du 16 au 19 juillet, la 32e édition du Vieux Quai en fête, ben, ça s'en vient. Et on a l'Aude Marie-Mée Francis de Grand Prix et encore plus. Donc, c'est vraiment à ne pas manquer. Ça fait très estival. Ça fait été et c'est surtout des très grands noms qui sont ici dans la région. Profitons-en. Merci de nous avoir choisi, toujours un plaisir de vous accompagner.
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Et si vous voulez plus de détails sur cette édition, vous pouvez vous rendre sur macotenord.com. Tous les détails s'y retrouvent. Merci d'être à l'écoute en ce début de journée. On est le dimanche 12 juillet sur la Côte-Nord.

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Là, on va vous expliquer le tout au courant des prochains jours.

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Danaï Thériault qui est avec vous jusqu'à 9h pour débuter la journée. Et je prends le temps de saluer toutes les personnes qui sont de passage dans la région en fin de semaine et tous ceux qui séjournent actuellement au Château Arnaud. Merci beaucoup de visiter notre belle région. C'est un plaisir de vous accueillir et surtout de vous accompagner.

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2: Oh. Ah ben salut tout le monde, vous êtes en compagnie de Richard Z, c'est Roy et de mon inséparable jumeau cosmique. Ouais. Sylvain Caron.
3: Ben, tu peux dire que t'es pogné avec, ça va faire pareil.
2: Ben oui, il n'y en a pas d'autres dans Baptiste.
3: Pendant mes vacances, ils vont qu'ils en trouvent un autre parce que je serai pas là.
2: Ah ben, Michael, tu seras pas loin, je pense.
3: Oui, exactement. Okay, Michael Gagnon qui va prendre la place.
2: Je l'aime beaucoup, lui.
3: Avec un 5 de...
2: Hey! Hey, non, on se taquine parce qu'on est une belle équipe oui. Chez Arsenal Media avec une station de plus à Québec.
3: Oui, exactement, c'était confirmé cette semaine. Ça, c'est une topinouche de bonnes nouvelles. Oui. Puis on aura les détails concernant la marque officiellement qui va ici arriver.
2: Moi, j'aime beaucoup, beaucoup le début du show le dimanche matin. J'aime ça parce que j'imagine toujours que des gens ont fêté,
3: ouais.
2: Sparté, un peu sa brosse.
3: Ou là, c'est le premier café
2: oui,
3: avec
2: oui.
3: Ça.
2: Là, à 9h, ils se réveillent ou prennent leur premier café, puis ça commence toujours solide avec ouais. Exemple ce matin. ACDC, Highway to Hell, au meilleur de la musique.

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2: Oh. Ben, le clip de la chanson qui s'en vient au MTV Video Music Award à l'époque a reçu 11 nominations, meilleure vidéo, vidéo de l'année, meilleure vidéo par un groupe rock, etc., etc. Hey, tu te rappelles à l'époque des canaux de clips MTV?
3: Oui, ben oui, MTV Music.
2: La première chanson diffusée, ça a été Video Kill de Radio Star.
3: Effectivement.
2: Et où sont les canaux vidéo maintenant? Où sont-ils? Il n'y en a plus. Où sont les Radio Star? C'est bien dit.
3: Quoique, pour tout le moins corriger sur les réseaux sociaux, sur TikTok, tu sais que c'était le retour de Musique Plus, mais c'est vrai que t'as raison. La radio ne meurt jamais, Richard.
2: Video didn't kill the Radio Star. Hey, voici Dire Straits avec Money for Nothing.
3: Il va l'avoir.
2: Merci. Au meilleur de la musique.
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0: Ben, dans quelques instants, une chanson de R.E.M., c'est que le chanteur du groupe Michael Stipe s'est fait défier par les autres membres du groupe. La question, en tout cas, l'objectif, c'était, es-tu capable de nous composer une chanson typiquement son années 60? Okay. Toi, t'as pas connu les Monkees, c'est bien cool.
1: Non, ben, oui, en musique après, mais pour, ouais. pas pendant ce temps, ben, c'est pas né.
0: Quelque chose qui ressemble aux Monkees, ou même aux Banana Split, c'est une émission à la télé avec de grosses mascottes qui faisaient de la musique. À moins que je l'ai halluciné. Hey, j'invente peut-être quelque chose. J'ai peut-être des mascottes qui font de la musique. Ça s'appelle les Banana Split. En tout cas, l'exercice était ça. Et ça va donner Stand de R.E.M. dans un instant.
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0: Vazou.
1: Ah, ben, Coupe du monde de soccer, il va rester 4 équipes à partir de mardi.
2: Oui, et ben, on a congé pour aujourd'hui, pour demain lundi. Ben, il faut comprendre que par la suite, là, on commence à être dans la zone sérieuse. Demi-finale. Alors que ben, la France, on peut penser à nos cousins français qui sont à l'écoute actuellement, qui ont certainement hâte au match de demi-finale qui sera présenté mardi 15h, le premier des demi-finales.
1: On va suivre ça avec Kylian Mbappé, l'un des meilleurs joueurs en ce moment sur la planète. On va suivre ça de près. Voici ben, c'est Lenny Kravitz avec Fly Away au meilleur de la musique.
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2: Eh hey, ben, il y a une chanson de Rock et Belles Oreilles qui s'en vient, le feu sauvage de l'amour.
3: Là, je veux que tu m'expliques, Richard, parce qu'on a souvent parlé de RBO, dont tu fais partie, mais l'origine, parce que t'es le fondateur avec
2: Guy
3: Lepage.
2: Oui.
3: C'est parti de quoi, ce nom-là?
2: Ah, ben, Rock et Belles Oreilles, ben, en fait, ça devait s'appeler le rock de A à Z, notre show.
3: Oui.
2: Et on a ajouté un A à Guy et un Z à moi pour faire le rock de A à Z avec Guy Lepage, Richard Saint-Cyroir.
3: Oui.
2: Puis Guy disait, le rock de A à Z, j'aime pas même ça, mais on garde les initiales. Je l'ai défié, j'ai dit, cherche-nous un titre qui a le mot rock dedans, parce que c'est une émission de radio sur le rock au départ. Et là, il a sorti Rock et Belles Oreilles. Et là, j'ai dit à Guy, c'est le plus mauvais nom de l'histoire du show business mondial et ça ne marchera jamais.
3: Ouais, hey, il chance que tu aies écouté.
2: Oui. Alors, c'est l'origine du nom Rock et Belles Oreilles, juste pour Rock. Et ben, Rock et Belles Oreilles, c'est une bande dessinée. De
3: oui, oui, exactement, à cette époque-là.
2: Un chien bleu des grandes oreilles.
3: Oui, monsieur.
2: Eh bien, on va écouter ça dans un instant. Mais avant, Blink 182, All the Small Things, au meilleur de la musique.
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2: Ben, c'est déjà tout pour nous en ce beau dimanche de vacances pour toute la planète, Québec, sauf nous deux.
3: Ben non, mais en pas trop, il y a du monde qui rentre à job demain.
2: Ben oui, les
3: autres. Nous, y compris, on est là la semaine prochaine, mais il y a des vacances à construction qui se préparent aussi.
2: Ben, moi, je vais travailler. Ben, je comprends pas mon contrat.
3: Tout s'est fait avoir, c'est ça le problème.
2: On va regarder ça ensemble.
3: De chenille.
2: On revient lundi midi avec les grands bazous. Salut tout le monde, bon week-end. Bye!
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Bon dimanche, bon 12 juillet, mon nom est Chuck et je suis là pour l'édition week-end du meilleur de la musique et on est en plein dans l'été. Moi, ça me fait capoter avec tout le monde qui est en vacances. Il y a plus de sourires, on dirait que l'ambiance générale est vraiment plus festive. Et j'adore ça même, je suis vraiment dans mon élément à ce moment-là. On a du YouTube qui s'en vient, Downstairs de Matt Mason et on commence ça avec le dernier hit de Somber, Home Wrecker, sur le meilleur de la musique.

Imagine Dragons s'en vient dans les prochaines minutes. Un petit tour au Texas avec Dasha et Austin. Et pour l'instant, c'est Green Day, Good Riddance, Time of Your Life sur le meilleur de la musique.

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1: À venir, ça va être très varié, comme je l'aime. Un bon mix là, avec du hip-hop des années 90, Jump Around, House of Pain s'en vient. Un band qu'on a qualifié de emo, mais en même temps, c'est très pop, très accrochant, c'est catchy. Panic at the Disco et I Write Sins Not Tragedies, ce sera là dans les prochaines minutes. Et on aura ceux qui sont tête affiche pour le prochain festival Lasso. Ça se passe dimanche, le 16 août. Mumford & Sons s'en vient avec Ozier pour Robert Badmano.
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0: Capital City s'en vient avec Safe and Sound et on aura aussi la musique de Talk et sa dernière Time Machine qui est notre nouveau numéro 1 du 15 à cette semaine. Juste avant Saint-Félix, Arpin et Pinault.
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Il y a un genre d'artiste qui me rend nostalgique des années 2000. C'est ce genre de groupe-là qui ont eu une apogée, on va dire, en 2000-2005. Des groupes de rock et qui étaient vraiment solides, accessibles. On appelait ça le modern rock. Là, ça fait une vingtaine d'années, fait que c'est plus si modern que ça. Quand même, dans ce genre de band-là, il y avait du Switchfoot, Fuel, plusieurs autres. Il y a peut-être des noms qui vous viennent en tête à ce moment-là. Et il y en a un qui avait l'habitude de faire de la musique qui brasse un peu plus, pas dans le gros black metal, mais quand même, ça bougeait, c'est Oubastank. Puis quand ils ont décidé de faire une chanson un peu plus tendre, eh bien, ça a levé tout de suite et c'est devenu leur premier et seul hit en carrière. The Reason s'en vient.

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Dracula. Salutations à tous ceux qui aiment vivre de nuit et qui viennent peut-être de se lever. Je juge pas ça du tout. Bienvenue sur le meilleur de la musique week-end. Si vous venez de vous joindre à nous, on a Savage Garden qui s'en vient. Et pour l'instant, c'est Fever Dream, Alex Warren.

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1: Dans les prochaines minutes sur le meilleur de la musique, week-end à haut, on a les Red Hot Chili Peppers qui s'en viennent avec By The Way. On aura aussi le nouveau divorcé Jelly Roll qui, dans une semaine, sera la tête d'affiche du Festival d'été de Québec. Lui qui sera accompagné en première partie de Chris Daughtry. Et ça, ça me rappelle des souvenirs d'une vingtaine d'années. Lui qui avait participé à American Idol. Bref, c'est toute une soirée qui attend les festivaliers dans une semaine au Festival d'été de Québec. Et Jelly Roll s'en vient avec Marshmello pour Holy Water. Et R.E.M., ça s'en vient à haut. Bon dimanche!
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Même si je continue à trouver ça un peu théâtral de temps en temps, je me surprends à embarquer dans la Coupe du monde de soccer. C'est tellement gros comme événement. C'est plus la nature, même si le Canada est éliminé. Je continue à suivre ça et je trouve que la prochaine chanson a fait merveille avec ça. C'est Seven Nation Army, The White Stripes. Ciao.

0: Bon, bah, très bien, merci beaucoup.
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2: À venir sur Oh, le meilleur de la musique week-end, on a l'excellent Teddy Swims et Lose Control qui sera là. Et pour ceux qui ont regardé la série de Martin et Matt, Vitrerie Joyale, il y a cette chanson-là qui joue dans une scène marquante. Je trouve que c'est tellement bien fait. Moi qui, au départ, remarque vraiment la musique. Peu importe que je regarde un film, une série, que je sois à l'épicerie, je remarque la musique, ça en est peut-être même un problème. Mais j'ai tellement trouvé que cette chanson-là avait été bien utilisée dans la série de Mr. Jones de Counting Crows qui s'en vient. Et si t'as vu la série, tu comprends de quoi je veux parler. Hey, c'est incroyable ce moment-là. Et là, j'ai rien de plus parce que là, j'ai même pas fini les deux derniers épisodes de la série. Il faut que je le fasse à un moment donné entre deux shows de radio. Mais dites-moi pas la fin, là, je veux pas le savoir. C'est pour ça que j'épargne quand même les détails de cette scène-là pour ceux qui l'auraient pas vu. Mais Mr. Jones, ça s'en vient dans les prochaines minutes. Et on aura Back in the Saddle. Who comes? C'est là dans les prochaines minutes.
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Pour un gars qui nous a promis deux nouveaux albums pour 2026, je trouve que faut être patient pour avoir de nouvelles musiques de Post Malone. J'aurais aimé ça une toune d'été, là, comme on a eu en 2024, avec I Had Some Help, accompagné de Morgan Wallen. En attendant, celle-là, elle s'en vient. Et pour l'instant, c'est Young Blood et Zombie en ce dimanche après-midi. Je te souhaite une très belle journée et merci d'être à l'écoute du meilleur de la musique à haut.

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1: Imagine Dragons et Blood on Gang. Eux autres, je les ai jamais vus en show, mais j'aimerais ça. Je sais pas à quoi m'attendre. Ils pitchent dans tous les sens. C'est tellement un mélange de plein de styles. Et le Bad Touch s'en vient dans les prochaines minutes. Et on aura Linkin Park, que j'ai jamais eu la chance de voir en show. Et ça arrivera jamais avec le line-up original, bien sûr, avec la paire de Chester Bennington. Et disons que la transition a été difficile. On a pris notre temps avant de revenir avec une nouvelle chanteuse. Et il y aura un documentaire là-dessus, un nouveau film, Unshattered. Toujours pas de date prévue pour la sortie, mais on est en train de préparer le tout avec des images qui sont déjà sorties. Et bien sûr que ça n'a pas été évident avec Chester Bennington qui nous a quittés. Ben, c'est venu avec plusieurs questionnements et on a résumé ça avec une phrase de la chanson Waiting for the End. Cette phrase-là qui va comme suit. Le plus dur quand on finit, c'est de recommencer. Donc, j'ai bien hâte de voir ce documentaire, ce film-là qui semble être vraiment touchant. Ils s'en viennent avec une grosse tune qui s'appelle What I've Done Now.
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Jean Leloup vient faire son tour dans les prochaines minutes. Le temps d'écouter une toune que, si on traduit les paroles, c'est plutôt simple. Là, tout le monde au bar est en train de se saouler. Et simple mais efficace, bar song, chapeau aussi sur le meilleur de la musique. Hein?

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Noah Kahan a donné tout un show du côté de Toronto. J'ai regardé quelques images, puis ça avait l'air vraiment bon. Le dernier album que j'ai adoré, qui s'appelle The Great Divide. La chanson thème de l'album s'en vient dans les prochaines minutes. Et sur l'album, pendant mes vacances, à l'île d'Anticosti, avec les phares qu'il y avait, j'ai écouté ben gros une toune de son album qui s'appelle Lighthouse. Et on a justement Lifehouse qui s'en vient. C'est Hanging by a Moment Out.

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Marshmello et Kane Brown s'en viennent pour One Thing Right. On a aussi le dernier hit de Somber qui vient toujours d'avoir 21 ans. Il peut enfin prendre un drink aux États-Unis. Homewrecker va être là. Et l'été, c'est le fun de prendre ça relax. Encore plus quand c'est le week-end. On peut prendre ça vague après vague. Ben chill. C'est Mr. Probs et Robin Schulz pour Waves sur le meilleur de la musique à haut. Avec Chuck qui te souhaite un bon week-end.

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1: Quand on parle de vraies tunes d'été, un artiste qui est conçu pour la saison estivale, Sublime s'en vient dans les prochaines minutes avec What I Got. On aura aussi un artiste qui était bien avant-gardiste avec les friperies et la mode de tout ce qui est seconde main. C'est sûr que les gens ont de plus en plus une conscience écologique, mais aussi le contexte actuel. Tout coûte cher. C'est sûr que si on peut trouver des bonnes urbaines dans une friperie, ça fait notre affaire. Moi, pour ma part, j'ai plus de la misère parce que j'ai de la misère à trouver souvent mes grandeurs avec la charpente que j'ai. Mais ouais, on peut dire que Michael Moore était en avance sur son temps avec Trap Shop qui s'en vient sur le meilleur de la musique en haut.
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Nilo Ren et Miles Smith s'en viennent pour leur collaboration qui s'appelle Drive Safe. Et on a aussi Psalm 41 Pieces. C'est là dans les prochaines minutes le temps d'entendre Bloodline de Jelly Roll et Alex Moreno.

0: Quand PlayStation a annoncé qu'ils arrêtaient de faire des copies physiques de leurs jeux vidéo pour leur console, ça m'a tellement rendu nostalgique là, du bon vieux temps où est-ce qu'il fallait que tu souffles dans ta cassette pour que ça marche. Finalement, c'était aussi simple que ça, pas plus compliqué. Puis finalement, ben ça fonctionnait. Et il y a des chances que quand tu faisais ça en background, il y avait Coolio et Gangsta's Paradise qui s'en vient.
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0: Wayne est une machine à hit et il s'en vient avec Drive-By. On a aussi cité des Swims et The Door. Et juste avant, Time Machine, notre nouveau numéro 1 du Hit 15 cette semaine, c'est Talk sur le meilleur de la musique. 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
1: À venir sur le meilleur de la musique à Oh Sex and Candy de Marcy Playground et Coldplay s'en vient. Le temps d'entendre une vraie toune d'été. All Summer Long de Kid Rock a été un succès instantané à sa sortie au printemps 2008. Juste à temps pour être un hit de l'été. Et ça a vraiment traversé le temps. On pensait peut-être que ça allait être dur de compétitionner avec l'original. Puis finalement, Kid Rock s'en tire vraiment bien. Il a performé la chanson aux Grammys en 2009. Il a aussi eu des top 10 partout dans le monde. Et bien sûr, sur les ondes country aux États-Unis, ça joue encore énormément. Il s'en vient, Kid Rock, sur le meilleur. La musique à haut. Bon dimanche!
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venir sur le meilleur de la musique édition week-end, on aura 365 de Shine Down et la chanson d'ouverture du dernier American Pie, là, je dis dernier comme si c'était récent, date quand même de 2012, le dernier film officiel d'American Pie, La Réunion, et c'est cette chanson-là qui joue au générique d'entrée. Il y a tout le temps de la bonne musique d'American Pie, c'est quand même fou. Et on a Neon Trees qui s'en vient, Everybody Talks, et pour l'instant, c'est un de nos plus gros hits en ce moment, Tame Impala, l'Australien qui nous chante Dracula sur le meilleur de la musique.

Le cowboy dans les prochaines minutes avec Florida, Georgia Line et du New Country comme on l'aime avec Shabuzi et Cowgirl. Ce sera là dans les prochaines minutes. Le temps d'écouter comme promis Oasis à O.

0: À venir dans les prochaines minutes, Jimmy Eat World et The Middle, et on aura aussi la dernière de Papa Roach, Wake Up Collins, ça s'en vient. Le temps d'écouter The Proclaimers, le groupe écossais qui nous offre I'm Gonna Be 500 Miles. Ça, 500 000, je vais, on va dire, arrondir pour faire ça simple, mais c'est environ Montréal, Sept-Îles. Et dans la chanson, ils disent qu'ils vont marcher 500 000 pour une fille. Faut que tu l'aimes. Imagine marcher Montréal, Sept-Îles pour quelqu'un, faut que tu l'aimes. Ça s'en vient dans les prochaines minutes.
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Radio Addict Creep s'en vient dans les prochaines minutes. Et Lokolokan s'écrit tellement bien qu'il devrait faire un album en rendant hommage à plein de villes au Québec. Ce serait un album concept complètement malade. Pour appeler ça le road trip, ce serait fou. Pour l'instant, on écoute Hymne à Québec, Lokolokan sur le meilleur de la musique. Bon dimanche!

J'ai adoré leur show vendredi dernier sur les plaines pour le Festival d'été de Québec. Quel spectacle ils donnent de Lumineers qu'on écoute avec leur plus gros hit en carrière de 2012. C'est O.A. à O.

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0: On en a vraiment pour tous les goûts dans les prochaines minutes pour les amateurs de New Country, White Horse, pas la ville, la tune de Chris Stapleton s'en vient dans les prochaines minutes. Et juste avant, on aura ce gros hit de Tupac, ça sonne l'été, c'est California Love qui s'en vient.
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même pas besoin de parler dans les prochaines minutes. J'aurai juste à danser Shut Up and Dance, Walk the Moon s'en vient dans les prochaines minutes. Le temps de s'offrir Youngblood et Zombie sur le meilleur de la musique à haut.

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1: Le groupe de frères AJR s'en vient avec le chanteur de Weezer pour Sober Up. On aura aussi une grosse collaboration pop-punk des années 2000 à la sauce 2026. Bedroom Poster, Good Charlotte et Yellow Card, ça s'en vient. Et le groupe de heavy metal qui a commencé dans les années 70 à Los Angeles, Quiet Riot, va être là à haut. Eux qui seront à Osisko en lumière, à Rouyn-Noranda, ouais, Quiet Riot en Abitibi. Ça se passe le 6 août prochain, encore de Osisko en lumière et du côté de Québec à l'Agora du Port pour deux shows au Québec les 6 et 7 août à Rouyn-Noranda et Québec pour Quiet Riot qui s'en vient avec leur grosse tune Come on Feel the Noise.
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AJR qu'on vient d'entendre, accompagné du chanteur de Weezer, Rivers Cuomo. Il sera de retour avec son band dans les prochaines minutes, avec Ash Pipe. C'est là dans les prochaines minutes, le temps d'entendre Big Meaty Foo Fighters.

Il a donné tout un show à la fin juin à Toronto. Ben du monde du Québec se sont déplacés pour aller voir Noah Kahan, parce qu'il n'y avait pas de date prévue au Québec, malheureusement. Un artiste que j'ai tellement aimé voir en show. Le seul problème, c'est que je suis allé le voir à Ottawa, puis à la fin, il avait mis un chandail des Sénateurs. Fait que là, tu sais, j'aimerais ça le revoir une autre fois pour essayer d'effacer cette image-là. On a Noah Kahan qui s'en vient de Great Divide dans les prochaines minutes. Et on aura aussi Matchbox 20, ça s'en vient.

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s'en vient avec Axe and O's en 7 dimanches à O. On a aussi Domatic. Oui, on va dans le rap de québécois dans les prochaines minutes avec Saul Laurent. On va entendre le dernier hit de Somber Homebreaker. C'est sur le meilleur de la musique.

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1: Mars Smith et Nile Horan s'en vient avec Drive Safe dans les prochaines minutes. Et on aura aussi une toune avec un titre qui, à chaque fois, je dis que ça peut être applicable à un goaler. Hit me with your best shot. Là, je viens de penser que ça peut être applicable aussi sur une terrasse avec un barman et une barmaid. Tu peux dire ça aussi. Hit me with your best shot. C'est ça l'été. On en profite au maximum avec Pat Benatar qui s'en vient en haut.
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C'est tout pour moi. Manque pas les 100 000 matins demain, 6 heures, pour bien commencer ta semaine. Mon nom est Chuck. Je te souhaite une bonne fin de semaine. Un bon dimanche. On se quitte avec le chanteur originaire de Sept-Îles, Joseph Poirier, et Rodéo sur le Maire de la musique. Oh, goodbye.

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1: On termine la journée ensemble en ce dimanche 12 juillet. Mon nom est Danaë Thériault et je suis avec vous jusqu'à minuit sur la Côte-Nord. Et j'ai un petit truc pour vous, si vous voulez voyager, mais ça vous tente pas de faire vos valises et de faire des heures et des heures de route, vous pouvez voyager sans vous déplacer à l'épicerie tropicale de Sept-Îles et c'est à moitié prix sur boutiquelecargo.com. 50% de rabais que vous pouvez

En cette soirée du 12 juillet, je prends le temps de saluer toute l'équipe du restaurant Petit Snack. Merci beaucoup d'être à l'écoute sur la Côte-Nord. Toujours un plaisir de vous accompagner. Et là, on termine même la semaine ensemble jusqu'à minuit. C'est moi, Danaë Thériault, qui vous accompagne. Merci d'être à l'écoute.